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2: Il est 4h.

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2: Il est 7h.
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3: Bonjour à toutes et tous, et bien on va faire un petit tour du côté de l'info du mercredi 24 au dimanche 28 juin à l'occasion du lancement des soldes d'été. La ville de Troyes offre une heure de stationnement en parking pour faciliter vos achats en centre-ville. Pour en profiter, bien rendez-vous simplement à la caisse ou à la borne de paiement à la sortie des parkings. L'heure sera automatiquement déduite. Cette offre est valable dans les parkings entre 9h et midi et 14h et 19h, également dans les parkings en ouvrage et les parkings en enclos. Profitez également des dispositifs de stationnement gratuit habituels, c'est-à-dire sur la voirie chaque jeudi et vendredi à partir de 17h en zone rouge ou orange. Également dans les parkings suivants, donc 2h30 gratuite au parking des Trois Seines et Jules Guedes et 2h gratuite au parking Jean Schiffer, ainsi que dans tous les parkings clos de surface, gratuité de 19h à 9h et de 12h à 14h, ainsi que le dimanche et jours fériés. Le Muséum d'histoire naturelle de Troyes va accueillir une vertèbre de pliosaure découverte lors de la vidange du lac d'Orient en décembre 2025, datée d'environ 110 millions d'années. Et bien ce fossile a été identifié par deux spécialistes comme appartenant à un gigantesque reptile marin pouvant atteindre 15 mètres de long. Cette découverte relance l'hypothèse de la présence du squelette complet de l'animal sur le site. Donné gratuitement à la ville de Troyes, la vertèbre devrait prochainement intégrer les collections du muséum après validation scientifique. Un petit mot de moto Ball demain soir à 19h30, et bien ce sera la demi-finale retour de Coupe de France du SUMA face à Bolène au stade Gaston Arbouin. Voilà, les Troyens et bien sont presque qualifiés après une large victoire 13-2 au match aller. Et puis on continue avec l'équipe municipale de Sainte-Savine qui lance la nouvelle saison estivale. Ce sera le vendredi 3 juillet à 18h sur le site de l'ancienne piscine de Sainte-Savine au 1 rue Chanteloup, au programme concert Dawn of the Funk Addict. Également animation familiale, atelier autour de la mare pédagogique, jeux en bois et restauration sur place. Et puis, eh bien, les rendez-vous de ce jeudi, rendez-vous à 20h30 avec deux groupes des artistes qui ont été choisis pour participer au concert du prix musical au bois 2026. À l'issue de la prestation des deux groupes, eh bien, chaque spectateur pourra voter pour l'un des deux. Le cumul des votes du jury et du public déterminera le lauréat 2026. Et qui remportera donc un bon d'achat de 300€ au magasin Musique Plus et une programmation en première partie d'un des concerts du festival Nuit de Champagne 2026. La billetterie est à prix libre, ou 3 fois plus à l'ouest que ça se passe. Et les groupes, eh bien, Un Saumon dans ta face et Younger Spirit à départager. Voilà, donc n'hésitez pas à aller faire un petit tour là-bas, en plus c'est climatisé. Eh bien, on vous souhaite une très belle journée et une très bonne soirée sur Thème Radio.
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2: Jeudi à 11h et 18h, Anne-Sophie et Barbara vous donnent rendez-vous sur Thème Radio 90.3, thèmeradio.fr et le DAB+. 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Bonjour à toutes et tous, bienvenue dans les rendez-vous de la Maison du Boulanger. Je suis accompagnée d'Anne-Sophie. Bonjour Anne-Sophie.
3: Bonjour Barbara, bonjour à tous.
2: Alors, commençons déjà par la grande nouvelle de la semaine. La saison culturelle 2026-2027 de la Maison du Boulanger est officiellement dévoilée et la billetterie ouverte.
3: Tout à fait, le mot d'ordre de cette nouvelle programmation, l'ouverture, ouvrir nos scènes, ouvrir nos regards et nos émotions. Et le fil rouge qui va donner le tempo toute l'année, c'est l'expérience, celle qui vous touche, qui vous surprend, qui vous fait vibrer. Alors concrètement, qu'est-ce qu'on vous prépare? Du théâtre d'abord avec François Berléand et Max Bouville, en ouverture le 6 octobre au Théâtre de Champagne, le Bourgeois Gentilhomme, la pièce art du Grand Théâtre pour tous les amoureux de la scène. De la musique ensuite avec Raphaël, Yael Naïm et d'autres bien évidemment, un programme franchement impressionnant. Des soirées immersives aussi de l'univers rock de Philippe Manœuvre au récit judiciaire captivant de Christophe Ondelatte. Et des nouveautés, les nuits en plus à la Chapelle Argence et les mercredis, tout nouveau rendez-vous jeunesse parce que la culture n'a pas d'âge. Une mention spéciale enfin pour le comédien troyen Théo Dussoulier qui est le parrain de notre saison. Il a accompagné les élèves du conservatoire de Troyes dans la relève du théâtre. Un beau projet ancré dans notre territoire qui met en lumière tous les métiers de l'ombre de la scène. Concert, théâtre, humour, classique, lyrique, jeunesse, chaque rendez-vous est une invitation à rire, réfléchir et vibrer ensemble. Tu l'as découverte la programmation Barbara?
2: Tout à fait. Et alors, il y a des belles pépites à découvrir dans cette programmation.
3: Merci en tout cas.
2: Eh bien, je vous propose justement d'aller la voir cette programmation. Vous pouvez la retrouver sur maisonduboulanger.com, bien sûr.
3: Tout à fait.
2: Eh bien, on enchaîne avec Troyes en scène parce que c'est parti hein, depuis la fête de la musique dimanche dernier. Eh bien, on enchaîne avec Troyes en scène qui bat son plein en ce moment. Le week-end s'annonce bien animé. Bon, on va voir un petit peu aussi, on va vous annoncer quand même les reports ou
3: les annulations.
2: Les annulations, oui.
3: Ouais, malheureusement. Mais donc voilà, comme tu disais, avant tout, c'est un mot important. Les fortes chaleurs que nous connaissons actuellement et qui se poursuivent sur les prochains jours nous ont conduit à modifier certaines représentations. Alors, je vais vous donner toutes les infos. Elles peuvent, bien évidemment, à chaque fois évoluer. Donc, on se tient au courant. Vendredi soir, à l'arrière des berlines, prévu place Saint-Rémy, est reporté à 20h. Le concert de rock Baking Rose, place Jean Jaurès, à 21h, est malheureusement annulé. En revanche, Freedom Jazz Land sera bien là à 20h, place Saint-Nizier, pour une belle soirée. Samedi, même vigilance, Opelay, le rendez-vous danse place Saint-Rémy est lui aussi reporté à 20h. Mais bonne nouvelle, à 20h également, l'église Sainte-Madeleine accueille 4 de 3. Et à 21h, place Jean-Jo, un bon concert de rock comme prévu. Dimanche, malheureusement, l'information nous a été annoncée. Nous sommes contraints de devoir annuler tous les rendez-vous fois. Donc c'est pourquoi je vous donne l'information, c'est avant de vous déplacer ce week-end, pensez à vérifier les dernières infos en temps réel sur notre site internet, sur nos réseaux sociaux ou en nous appelant directement. La situation peut évoluer vite avec ces températures et votre sécurité comme celle des artistes, c'est notre priorité. Par contre, rappelons-le, Troyes en scène, c'est le festival troyen par excellence, une scène ouverte pluriartistique entièrement gratuite, donc profitez-en.
2: Et bien sûr, comme tu l'as précisé, on peut retrouver donc tout cela sur les réseaux sociaux et puis bien sûr sur le site internet de la Maison du Boulanger. Vous pouvez et bien prendre vos places, n'hésitez pas.
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2: Merci beaucoup Anne-Sophie pour toutes ces précisions. Et puis on vous souhaite eh bien une belle fin de semaine. Et surtout, faites bien attention, hydratez-vous et sortez assez tard pour ne pas craindre les coups de chaleur.
3: Effectivement. Bon courage à toutes.
2: De même. Au revoir Anne-Sophie.
3: Au revoir.
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1: Bonjour, bonjour à tous. Direction l'hippodrome de la Teste et les 1800 mètres du prix de l'hôtel des ventes du bassin d'Arcachon à l'occasion du Quintet Plus de ce jeudi 25 juin 2026. Disputé dans la discipline du galop, il réunira 16 compétiteurs pour un départ prévu vers 18h40. En tête de notre sélection, le 4, Rakim, sur la montante actuellement, est de nouveau confié à Christian Desmoreau, il peut l'emporter. Celui du 7, Rêve de Valarsa, qui a déjà bien fait sur la piste du jour. Le 6, Gret Tornado, de mieux en mieux placé sur l'échelle des valeurs. Le 3, Presa Direta, pris en note lors de sa dernière prestation. Et enfin le 8, Nolito, va évoluer sur sa distance de prédilection. Il complétera notre sélection. Une sélection que vous pouvez retrouver sur ma chaîne YouTube Tom Kazak, les pronostics qui piquent avec mes dernières minutes. Donc notre choix aujourd'hui, premier le 4, Rakim. Second le 7, Rêve de Valarsa. Troisième le 6, Gret Tornado. Quatrième, le 3, Presa Direta. Cinquième, le 8, Nolito. Le second choix, le 15, L'As. Et le 5, et à vous la fortune.
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1: Il est 8h.
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3: Eh oui, bonjour chers auditeurs, c'est maintenant. Il est 8h en ce jeudi 25 juin. J'espère que vous ne souffrez pas trop de la chaleur. Ici, eh bien, on est un petit peu comme dans une étuve, n'est-ce pas Gauthier ?
4: Eh oui, tout à fait.
3: Bonjour Gauthier. Allez, on fait un petit tour de table. Bonjour Nino.
5: Bonjour Barbara.
3: Bonjour Apolline.
6: Bonjour Barbara.
3: Bonjour Adrien.
7: Bonjour Barbara.
3: Et bonjour Louis-Marie.
8: Bonjour Barbara et Gauthier.
3: Bon, eh bien, c'est parti.
4: Eh bien oui, c'est parti pour cette fin de semaine qui s'annonce sous la chaleur.
3: Exactement, je crois que les orages, hein, ça sera
4: pour dimanche.
3: Pour dimanche.
4: Voilà. Il fera aujourd'hui 40, samedi 40 également, et pour demain 38, un peu de répit, si on peut appeler ça du répit.
3: Plutôt pour demain.
4: Demain c'est déjà un répit, il y a 2 degrés de moins.
3: Ah, il y a 2 degrés de moins.
4: Ah, bah oui, il faut
3: d'accord.
4: Quand même,
3: c'est
4: faut quand même le souligner.
3: Oui,
4: hein.
3: Oui, c'est important.
4: Non, dimanche il fait 29, on sera tranquille sous la pluie.
3: C'est bien.
4: Singing in the rain. Hein.
3: Ce sera un petit peu Tahiti douche comme dans la pub.
4: Eh oui, tout à fait.
3: Sous la pluie.
4: Alors, de quoi tu veux nous parler ce matin à 8h30, Barbara ?
3: Eh bien, on va parler d'un décorateur d'intérieur, mais avec un concept un peu innovant. Il va nous raconter tout ça.
4: Ok, ensuite à 9h.
3: Eh bien, direction le Cabaret Vert, parce que ça sera pour fin août. Et forcément, c'est plutôt sympathique, hein, tout ce qu'il y a à l'affiche.
4: Génial, et à 9h30.
3: Eh bien, un petit peu d'infos du territoire.
4: Bah, c'est super, ça. On va commencer avec un titre de Andris Madsen, ça s'appelle « Aloé ».

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1: 8h14 à l'instant et c'est l'heure de votre éphéméride du jour. Nous sommes le jeudi 25 juin 2026, 176e jour de l'année, il en reste 189 pour la terminer. Nous sommes donc dans la 26e semaine. Au niveau des horaires du soleil, il s'est levé ce matin à 5h48 et se couchera ce soir à 21h58. Durée d'ensoleillement total à 16h10, nous ne gagnons rien et nous ne perdons rien. Amis planteurs, nous sommes en lune croissante pleine à 68%. Pour la date de la prochaine phase, eh bien, ce sera le 30 juin pour la prochaine pleine lune. Aujourd'hui, nous fêtons les prospères ainsi que les Éléonore, Laure, Nora et Salomon. C'est le jour de l'indépendance du Mozambique ainsi que de la Yougoslavie. Le proverbe du jour, ne courez pas après un taxi, il en viendra d'autres. Et le dicton du jour, le jour de la Saint-Prospère, n'oublie pas de fumer la terre. Eh bien, pour le moment, la terre sera toujours aussi chaude puisque nous atteignons des records de température en France. On en reparle dans le prochain bulletin de météo local. Ce sera d'ici 5 minutes. En attendant, retour à la musique avec un titre de Daoud, ça s'appelle Oui, juste avant une petite page de publicité. A tout de suite sur Thème Radio.
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1: Aujourd'hui dans l'Aube, il fera beau, les températures fluctueront entre 19 et 40 degrés au cours de la journée, elles seront caniculaires. L'après-midi est 11 degrés au-dessus de la normale avec un ressenti 45 notamment dans cet après-midi et un indice UV de 8, c'est très fort, faites très attention. Faisons un petit tour du côté de votre journée de vendredi dans l'Aube, bien le temps deviendra légèrement plus incertain au cours de journée. Les températures seront comprises entre 25 et 39 degrés au cours de la journée, toujours caniculaire à 14 degrés au-dessus de la normale avec toujours ce ressenti 45 sous l'influence du soleil et une possibilité d'averse en fin d'après-midi, ce n'est que très peu sûr pour le moment. On en reparlera donc demain. Parlons tout de suite de l'alerte rouge météo, on en parle. Le département de l'Aube est placé en vigilance rouge canicule à compter de ce dimanche 21 juin 2026 depuis midi. Des températures pouvant atteindre jusqu'à 40 degrés sont attendues sur l'ensemble du département. Afin de garantir la sécurité de la population, toute manifestation festive, culturelle et sportive en extérieur ou dans des établissements recevant du public non climatisé sont interdites entre 10h et 20h à l'exception d'activités physiques, sportives, aquatiques et de pratiques sportives professionnelles. Paul Gossy, préfet de l'Aube, invite à la plus grande vigilance et rappelle les mesures de prévention suivantes. Maintenez votre logement au frais, fermez fenêtres et volets la journée, ouvrez-les le soir et la nuit s'il fait plus frais, ventilez votre logement, buvez régulièrement et fréquemment de l'eau sans attendre d'avoir soif et évitez toute consommation d'alcool, continuez à vous alimenter normalement même si vous n'avez pas faim, rafraîchissez-vous et mouillez-vous le corps plusieurs fois par jour, passez si possible 2 à 3 heures par jour dans un lieu frais, évitez de sortir aux heures les plus chaudes et de pratiquer une activité physique intense. Faites attention à vos proches et prenez des nouvelles de votre entourage, notamment les plus fragiles. Les pouvoirs publics sont pleinement mobilisés pour appliquer et relayer les conseils d'autorité sanitaire, en particulier auprès des personnes les plus fragiles. Avec une intensification des maraudes pendant les périodes les plus chaudes de la journée et en soirée, extension des horaires d'accueil de jour en cas de maladie chronique ou de traitement médicamenteux régulier, n'hésitez pas à demander conseil à votre médecin traitant ou votre pharmacien. Conformément à l'arrêté du 22 juillet 2019, restreignant le transport routier d'animaux vertébrés terrestres vivants durant les épisodes caniculaires, il est interdit de transporter les animaux entre 13h et 18h. Les conditions météorologiques actuelles, forte chaleur, sécheresse de la végétation et vent, favorisent les départs de feu, de broussailles, de cultures et d'espaces naturels. Chacun peut agir pour éviter un départ de feu, quelques gestes simples à connaître. Ne jetez jamais de mégots au sol ou à la fenêtre d'un véhicule. N'allumez aucun feu à proximité de la végétation, évitez les travaux susceptibles de produire des étincelles près d'herbes sèches. Ne laissez pas de déchets ou d'objets pouvant favoriser un départ de feu dans la nature. Respectez les éventuelles restrictions aux espaces naturels. Pour rappel, la baignade en dehors des zones surveillées présente des risques. Courants imprévisibles, profondeurs inconnues et absence de surveillance ou de secours à proximité. Les zones de baignade surveillées seront effectives à partir du 4 juillet 2026. Les numéros utiles à connaître, le 0800 06 66 66, canicule info service, appel gratuit, plateforme téléphonique nationale du lundi au samedi de 9h à 19h, le 15 le SAMU, le 18 les pompiers, le 112 le numéro d'urgence unique européen et le 115 le numéro d'urgence sociale anonyme et gratuit, permettant une assistance aux personnes sans domicile fixe.
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2: Bonjour à toutes et tous, bienvenue dans l'info du jour. Installé récemment à Troyes en tant que décorateur d'intérieur, Lucas Vercoutre a développé une approche de la décoration centrée sur le bien-être et la qualité de vie, avec une attention particulière portée aux lieux de vie collectifs et aux établissements médico-sociaux. Et nous l'accueillons aujourd'hui. Bonjour Lucas.
3: Bonjour Barbara, merci pour l'accueil.
2: Alors, votre parcours et votre expérience auprès de résidents en EHPAD vous ont conduit donc à considérer l'aménagement intérieur comme un véritable levier de confort, de lien social et de bien-être. Est-ce que vous pouvez nous raconter un petit peu quelle est cette expérience ?
3: Alors, en fait, j'ai commencé dans le social avec un service civique en fait en 2021. Et je suis arrivé en tant qu'animateur en fait. Et à chaque fin de service civique, on est obligé de faire un projet. Et donc, comme j'avais mon diplôme de décoration, j'ai eu l'idée de faire un projet de rénovation de l'établissement. Donc, au départ, c'était un petit projet. Et en fait, quand j'ai commencé, il y a eu un tel engouement en fait, au niveau des résidents eux-mêmes, du personnel, des familles, que la directrice a décidé d'étendre le projet à l'ensemble de l'établissement. Et donc, j'ai rénové pendant un peu plus de 2 ans l'établissement complet, mais en intégrant vraiment les résidents au projet. En fait, c'était pas un projet pour améliorer les conditions selon des critères de décoration, mais vraiment mettre le résident au centre de la décoration et qu'il puisse participer aux prises de décision. Aussi, j'ai questionné aussi les familles pour qu'elles puissent donner leur avis sur l'établissement, hein, parce que beaucoup de familles ne vont pas voir leurs proches par rapport à l'ambiance de l'établissement qui est très hospitalier, qui peut faire parfois peur pour les gens sensibles. Et donc, il fallait vraiment recréer du lien social aussi par la décoration, et ça a été un projet qui a été inauguré d'ailleurs devant 50 chefs d'établissement à l'époque, et qui m'a permis aussi par la suite de faire un deuxième projet en maison partagée. Donc là, c'était une autre approche aussi, mais...
2: L'idée, en fait, c'est d'inclure les résidents, voilà, de leur demander un petit peu leur avis.
3: Oui, voilà, c'est ça. Hein. C'est en fait, avant de faire mon projet, parce que c'est un projet qui était très réfléchi avant, hein, c'est pas de l'improvisation. J'ai été questionner les résidents pour savoir comment eux, en fait, vivaient dans la maison. Parce qu'en fait, nous, on est souvent en tant que salarié ou en tant que personne de passage. Et le fait de vivre dans un établissement, c'est complètement différent. Donc, moi, quand je les ai questionnés, donc ça a été assez compliqué parce que c'est vrai que les personnes âgées n'osent pas trop parler dans un milieu collectif. Et ce qui revenait assez souvent, c'était « j'ai un toit sur la tête, c'est déjà pas mal » ou alors « mes enfants m'ont mis là, c'est pour mon bien ». Mais il n'y avait jamais de « je me sens bien ici, je me sens chez moi ». Ils étaient vraiment là comme dans un établissement collectif et un établissement médicalisé, mais il n'y avait jamais le bien-être en fait, qui ressortait. Et j'ai questionné plus de 80 résidents, hein, donc c'est quand même quelque chose qui revenait assez souvent. Et donc c'est aussi grâce à ces témoignages en fait, que j'ai pu appuyer ma démarche du projet et la faire valider par la direction. Parce que c'est vrai que c'est un certain coût et aujourd'hui les EHPAD ont des gros soucis financiers, mais il faut aussi voir aussi les 80 personnes qui vivent dans l'établissement et veiller à leur bien-être. Donc,
2: Du coup, vous avez travaillé comment ? Vous avez repensé les espaces ? Vous avez rajouté de la couleur ?
3: Oui, en fait, il y a eu une grosse partie d'observation hein, pendant un petit temps pour pouvoir voir ce qui manquait en fait, au niveau des aménagements et aussi voir comment les gens appréhendaient l'environnement. Parce que c'est vrai qu'en établissement, il y a déjà beaucoup de fauteuils roulants, donc on n'appréhende pas les espaces de la même manière que quand on marche. Et après, les gens passent énormément de temps dans leur chambre aussi, donc ils ne sont pas amenés forcément à sortir de leur chambre. Donc c'est vrai que là, ça a été vraiment une grosse recherche aussi sur la psychologie des couleurs pour apporter de la couleur, mais qui ait du sens en fait par rapport au ressenti. Donc par exemple, j'avais fait le restaurant couleur jaune moutarde parce que le jaune stimule l'appétit en psychologie des couleurs et stimule aussi la personne. Et le orange a aussi un côté stimulant. Donc c'est vraiment tout a été pensé. En fait, après, il y a eu des recherches sur l'approche Montessori. Et après aussi l'approche au niveau des différents troubles cognitifs, parce qu'on ne peut pas décorer. Des gens qui sont par exemple déficients visuels ne vont pas appréhender la couleur de la même manière que nous. Donc ça a vraiment été une grosse recherche hein, qui m'a permis aussi d'apprendre au fur et à mesure, hein, parce que moi je suis arrivé, j'avais 21 ans, donc on découvre au fur et à mesure

0: aussi l'impact que ça a sur les gens.
1: Alors le retour que vous avez eu justement sur des résidents après ce changement de décor.
0: Eh ben ça a été assez émouvant parfois et parfois c'était juste des petites phrases en fait qui étaient assez insignifiantes. Hein. J'ai eu l'idée par exemple de peindre des formes de maisons au-dessus des portes et en fait les gens ne disaient plus je vais dans ma chambre mais je vais dans ma maison. Et en fait moi je faisais relever à la direction à chaque fois ce petit changement dans les paroles en fait qui peuvent nous paraître insignifiantes mais qui pour moi avaient un impact parce que mon projet de base c'était de faire sentir les gens, enfin les faire sentir chez eux en fait, pas les faire se sentir dans un établissement socio-collectif et donc il y a eu ça et après il y a aussi des gens j'ai malheureusement vu des gens en fin de vie et en fait il y a des gens qui suivaient beaucoup mon projet et qui quand c'était vraiment la fin, on disait bah, « Vous m'avez apporté un peu de bonheur avant de mourir, ça fait plaisir de voir que les choses bougent. » Et donc ça a vraiment été 2 ans où ça a été au fur et à mesure, hein, parce que l'établissement vivait en même temps. Hein. Moi, récupéré l'événementiel, donc je faisais toute la décoration aussi pour transposer la décoration aussi dans l'événementiel, parce que c'est aussi important. Parce que c'est vrai qu'un établissement, quand on vit dedans H24, on fait vite le tour. Donc moi, je voulais vraiment qu'ils aient l'impression de voyager. Donc il y a eu des thématiques selon les couloirs pour voyager et puis aussi les faire sortir de leur chambre et recréer le lien social. Parce que finalement, quand on sort de sa chambre, on rencontre le personnel, on rencontre d'autres résidents.
1: Donc l'idée, voilà, c'est vraiment d'avoir un impact sur le milieu social avec la décoration.
0: Oui, voilà, c'est ça. C'est vraiment utiliser la décoration comme outil de bien-être. Hein. C'est d'ailleurs pour ça que j'ai appelé mon projet « Prendre soin autrement ». Parce que c'est vrai qu'aujourd'hui, prendre soin, c'est à travers des besoins essentiels. Hein. Donc les EHPAD, après, ont souvent... utilisent ces besoins essentiels. Hein. Il faut manger, dormir, et il faut être soigné. Mais il faut aussi voir que toutes ces choses se déroulent dans un environnement, en fait. Et l'environnement peut impacter aussi les gens. Et ça l'a d'ailleurs fait, hein, des gens qui s'endormaient en me regardant peindre, des gens qui étaient très colériques et qui se calmaient ou qui retrouvaient le sourire. Enfin, c'est vraiment des choses qui ont un impact en fait. Et même dans la maison partagée, après le fait de, là c'était encore une approche différente, mais de vraiment faire ressentir les gens chez eux parce qu'en fait on mesure pas l'impact de la décoration sur le bien-être même. Chez nous, en tant que particulier, on aime bien avoir une maison bien décorée.
1: Bien sûr.
0: On aime bien être bien dans son environnement. Donc, pourquoi pas dans le social aussi.
1: Alors, à qui s'adresse ce projet ? Donc, on l'a dit, à établissements médico-sociaux, structures de santé.
0: Oui, ça peut être aussi bien les EHPAD, les résidences seniors, hein, qui sont une autre approche aussi. Les habitats partagés, hein, donc c'est la grande mode du moment. Tout ce qui peut être aussi salle d'attente, cabinets médicaux, cabinets de kiné, enfin dès qu'en fait il y a un côté social, un côté on accueille les gens et les gens passent du temps dans l'environnement, il y a vraiment ça peut vraiment être très étendu. Et c'est aussi pour ça que mon entreprise est aussi tournée vers les particuliers parce que le bien-être dans la décoration peut être aussi transposé chez des particuliers.
1: Alors vous proposez justement de la réalité virtuelle pour pouvoir explorer son futur intérieur en immersion totale.
0: Oui, voilà, ça c'est assez rare en France, hein, le côté casque virtuel, c'est encore très peu développé. Et en fait, moi j'ai eu cette idée-là en fait en discutant avec énormément de gens qui aujourd'hui ont du mal à se projeter en fait. Donc on a l'habitude des visuels Instagram. On voit beaucoup de choses à longueur de journée, que ce soit à la télé ou sur les réseaux sociaux, mais on a du mal à se projeter dans son propre environnement, dans son propre intérieur. Et donc, le fait de vraiment mettre un casque et se retrouver projeté dans une décoration qui est déjà faite peut vraiment déclencher une décision ou une prise de conscience, en fait, parce qu'on... Enfin, après, c'est aussi pour leur faire comprendre ma vision, parce que c'est vrai que moi, j'entre dans une pièce... Je vais tout de suite voir les meubles qui vont bouger, la couleur qui va apparaître, mais c'est beaucoup plus compliqué pour les gens. Donc,
1: bien sûr.
0: Donc c'est pour ça que la réalité virtuelle, pour moi, ça peut vraiment, le fait de voir, ça peut vraiment impacter aussi leurs choix et leurs décisions sur leurs projets.
1: Oui, d'avoir une vision un peu plus
0: Vraiment, réalité virtuelle,
1: ouais,
0: c'est,
1: voilà,
0: nous, c'est la réalité.
1: En plein dedans, en fait, de se sentir déjà à moitié chez soi, peut-être.
0: Voilà, c'est ça. Et puis voir aussi la lumière, les espaces, les couleurs qui vont être choisies, l'aménagement, et puis pouvoir après décider avec le casque de dire, non, finalement, je préférerais que mon canapé soit de ce côté-là, ma table soit de ce côté-là, mais tout en ayant le casque sur les yeux, hein.
1: Et en même temps, vous pouvez bouger les éléments.
0: Après, ça, c'est retravailler.
1: Oui, c'est vous le
0: retravaillez
1: après.
0: Mais ça peut aller très vite, en fait, de le reprojeter dans le casque, ce qui permet de prendre, par exemple, un ordinateur chez le client. Et si, par exemple, j'ai choisi un mur vert et que le client préférerait un mur bleu, je peux tout de suite faire, en moins d'une demi-heure, le changement, en fait.
1: Alors, vous cherchez, bien sûr, pour développer votre entreprise, des artisans.
0: Oui, aussi, sauf que c'est vrai que je suis nouveau Troyen, donc j'essaye de trouver aussi un réseau d'artisans, parce que c'est vrai que sur mon site, il est précisé que moi, je ne suis pas maître d'œuvre, en fait, contrairement à la plupart des décorateurs. C'est que vraiment, le client est au centre du projet, ce qui rejoint un petit peu mon projet EHPAD aussi, hein, le résident au centre. Là, c'est vraiment le client au centre. Et pouvoir prendre les décisions. Mais pour prendre les décisions, comme les gens aiment beaucoup aussi être mis en confiance, il faut aussi que moi je puisse proposer des artisans de confiance en sachant que le travail va être bien réalisé, en fait. Donc c'est aussi une recherche qui sera un peu plus compliquée, hein, parce que c'est pas facile de démarcher des artisans. Et après, il y a aussi le côté confiance à avoir.
1: Bien sûr.
0: Parce que c'est un travail en synergie, en fait. Eux travaillent pour réaliser mon projet, mais moi aussi, il faut que ce soit un projet qui soit réalisable et possible.
1: Donc dans ces cas-là, si jamais des gens sont intéressés, comment ils peuvent vous retrouver ?
0: Alors, j'ai un site internet, lucasvercoutre-du6decoration.fr. Après, j'ai aussi une page Instagram, lucasdecoration, tout collé. Et j'ai, pour les professionnels de santé ou autres, une page LinkedIn où je poste souvent ma vision et ma façon de voir la décoration.
1: D'accord. Donc on peut vous retrouver assez facilement pour si quelqu'un est intéressé justement pour venir vous proposer ses services.
0: Voilà, et des flyers là vont bientôt être distribués un peu partout, surtout dans les agences immobilières. Et après, je vais aussi faire le tour des établissements de santé pour vraiment présenter moi-même, parce que je trouve que c'est une démarche humaine. Donc le fait de me voir moi-même, c'est beaucoup plus impactant que des mails ou du virtuel, en fait.
1: Tout à fait. Bien, merci beaucoup, Lucas. Et
0: merci.
1: Puis, bonne continuité dans votre projet, en tout cas.
0: Merci, et merci à vous pour l'invitation.
1: Merci, au revoir.
0: Au revoir.
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1: Bonjour, bonjour à tous. Direction l'hippodrome de la Teste et les 1800 mètres du prix de l'hôtel des ventes du bassin d'Arcachon à l'occasion du Quintet Plus de ce jeudi 25 juin 2026. Disputé dans la discipline du galop, il réunira 16 compétiteurs pour un départ prévu vers 18h40. En tête de notre sélection, le 4, Rakim, sur la montante actuellement, est de nouveau confié à Christian Desmoreau, il peut l'emporter. Celui du 7, Rêve de Valarsa, qui a déjà bien fait sur la piste du jour. Le 6, Gret Tornado, de mieux en mieux placé sur l'échelle des valeurs. Le 3, Presa Direta, pris en note lors de sa dernière prestation. Et enfin, le 8, Nolito, va évoluer sur sa distance de prédilection. Il complétera notre sélection. Une sélection que vous pouvez retrouver sur ma chaîne YouTube Tom Kazak, les pronostics qui piquent avec mes dernières minutes. Donc, notre choix aujourd'hui. Premier, le 4, Rakim. Second, le 7, Rêve de Valarsa. Troisième, le 6, Gret Tornado. Quatrième, le 3, Presa Direta. Cinquième, le 8, Nolito. Le second choix, le 15, l'As. Et le 5, et à vous la fortune.

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1: Il est 9h.
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3: Bonjour à toutes et tous, bienvenue dans l'info du jour. Pour ses 20 ans, le festival du Cabaret Vert s'offre une édition anniversaire fidèle à son ADN avec une quarantaine de nouveaux artistes à l'affiche, éclectiques, intergénérationnelles et festives, et bien également durables. Rendez-vous du 20 au 23 août à Charleville-Mézières pour l'occasion. Et pour en parler, bien nous sommes avec Cédric Cheminot, le directeur adjoint du Cabaret Vert. Bonjour Cédric.
4: Bonjour.
3: Alors, les bougies sont sorties pour ce 20e anniversaire du Cabaret Vert.
4: Alors, c'est un peu particulier parce qu'en fait, avec le Covid, etc., c'est la 20e édition, mais c'est pas les 20 ans. Mais en tout cas, on avait envie de faire la fête, quoi qu'il en soit.
3: Alors, une belle affiche, ça avait commencé par l'annonce de la venue de Nick Cave and the Bad Seeds le vendredi 21 août. Ça sera pour la première fois donc au cabaret à Charleville-Mézières. C'est un show de plus de 2 heures qui promet déjà d'être grandiose.
4: Ouais, c'est pour moi le dernier grand rocker encore en vie. Ces concerts, c'est des véritables cérémonies. Là, c'est le show vraiment complet. Il y a tout le backing band, il y a des chœurs, il y a des cuivres. Enfin, c'est assez incroyable à vivre. On est vraiment très, très fiers d'avoir cet artiste au Cabaret Vert pour les 20 ans.
3: Comment elle s'est faite, cette programmation des 20 ans?
4: En fait, on a cherché, justement, on s'est posé la question de... Qu'est-ce qu'est le Cabaret Vert au bout de 20 ans? Quelle génération il intéresse? Et on a essayé de construire une programmation comme ça, très marquée générationnellement. On a un jeudi qui fait un clin d'œil aux années 90 avec Deftones, avec Body Count. Et puis, on associe ces artistes un peu phares à la nouvelle génération, aux jeunes artistes qu'ils ont influencés, comme Turnstile ou La Strain, je pense à... Si on est sur le jeudi. Et puis, on est parti sur un samedi-dimanche avec plutôt les jeunes générations, ce que représente aujourd'hui le Cabaret Vert pour les gens qui ont 20 ans, avec la boss lady Théodora le samedi, associée à Charlotte Carmin. Et puis, on finit en apothéose le dimanche avec un artiste qui réunit un peu toutes les générations, avec Gims.
3: Donc vraiment, il y en a pour tous les goûts, tout le monde est bienvenu sur cette édition. Il y a le Zion Club aussi, hein, la programmation du Zion Club vient de sortir.
4: Oui, on vient d'annoncer la programmation du Zion Club, c'est notre Dub Corner, vraiment le sound system à la jamaïcaine. Et on est très content de la programmation de cette année. C'est pareil, on a réussi à avoir des petits clins d'œil à l'histoire, avec Big Red, qui faisait partie du duo de Raga Sonic à l'époque. On a une nouvelle génération aussi d'artistes qu'on est vraiment très, très content d'avoir. Ça fait partie de ces scènes thématiques. On a le Green Floor qui associe le rap la journée et puis l'électro le soir. On a le Razorback qui est plus orienté autour de la pop, du rock et du métal. Donc voilà, le Zion, c'est un peu notre petite scène thématique jamaïcaine.
3: Donc ça y est, maintenant la programmation est complète.
4: Ça y est, la programmation musicale est complète, mais Cabaret Vert, c'est pas que de la musique. Il y a de la bande dessinée, il y a un beau salon bande dessinée. Et on finalise tout ça et on devrait pouvoir vous annoncer les artistes bande dessinée courant mai, je pense.
3: Alors justement, hein, la bande dessinée, c'est quand même, depuis le départ, elle est présente depuis la première édition du festival. C'est important, justement, cette programmation bande dessinée.
4: Oui, on a travaillé avec l'équipe de bénévoles sur la bande dessinée un peu de la même manière que sur la musique. On a essayé de croiser les générations, d'avoir des références, des clins d'œil aussi à la pop culture. Et on a quelques surprises. On travaille avec aussi ce qui intéresse aujourd'hui la jeune génération, les mangas. Donc on est franchement très très content de la programmation qu'on va dévoiler dans quelques semaines.
3: Là, ça sera des séances de dédicaces, des rencontres avec les auteurs, des expos, des ateliers, des projections, des tables rondes qui vont composer vraiment tout le programme de cette année.
4: Oui, c'est ça. Et petite nouveauté, c'est la première, une grande première pour le Cabaret Vert. Il y aura un concert dessiné qui sera la veille de l'ouverture du festival, le mercredi. avec un auteur BD qui dessinera en live accompagné de deux musiciens autour des œuvres de Nick Cave, David Bowie et Johnny Cash, avec une expo à la médiathèque. Ce sera le vernissage de l'expo le mercredi juste avant la veille du festival, pour déjà plonger un peu les gens dans l'ambiance. Et c'est une grande première pour nous, on est très contents.
3: Et est-ce qu'il y a d'autres nouveautés justement pour ces 20 ans ?
4: Non, l'édition, ça fait 3-4 ans maintenant qu'on avait le festival avait opéré une mutation. On avait changé beaucoup de choses, changé l'implantation. L'année dernière, on était arrivé de la vie générale, soit autant de l'organisation, des bénévoles que du public, à un format vraiment quasi parfait. Donc à part quelques ajustements, on est très content de ce qu'on va présenter cette année, avec les scènes bien sûr, mais aussi pas mal de lieux pour profiter du festival entre amis, en famille. Il y a toujours cette petite terrasse sur l'eau, les ponts qui sont un peu les ponts sur la Meuse qui sont un peu notre particularité, et puis toujours un attachement à la décoration, à la scénographie. Le festival se vit vraiment de manière différente, la journée, la nuit. On travaille beaucoup sur les lumières dans la forêt, donc festival très immersif.
3: Combien de bénévoles sont mobilisés justement pour l'occasion?
4: On va être aux alentours de 2700 bénévoles, je pense, cette année. Ça fait 2-3 ans que c'est un chiffre à peu près fixe. 2700 bénévoles qui viennent de partout, beaucoup d'Ardennais, mais pas que. Tout ça organisé avec des responsables qui sont eux aussi bénévoles et qui nous suivent depuis pour les premiers plus de 20 ans. Donc c'est assez chouette à vivre, c'est une expérience humaine aussi.
3: Vous cherchez encore des bénévoles à l'heure actuelle ?
4: Ouais, les inscriptions viennent d'être lancées début avril, donc les responsables sont sur le pont, ils recrutent, donc n'hésitez pas, sur le site internet du festival, vous trouverez toutes les infos si vous souhaitez vous inscrire pour cette année.
3: Génial. On rappelle aussi que l'âme du Cabaret Vert, c'est l'éco-responsabilité, ça c'est important de le souligner. Hein.
4: Ouais, on y est toujours attaché, on essaye... d'être toujours un peu novateur, essayer de pilote aussi, essayer d'inciter d'autres, ou en tout cas de montrer que c'est possible sur un événement à l'échelle du Cabaret Vert de travailler autrement. Donc on est toujours très attaché au circuit court, évidemment, sur la restauration, sur les boissons. On travaille sur la mobilité avec beaucoup de navettes, bus, train, pour éviter les déplacements en voiture. On incite fortement les gens qui viennent en voiture parce qu'ils n'ont pas d'autre choix de le faire en covoiturage. Mmh. Le traitement des déchets, un gros centre de tri, une équipe de bénévoles vraiment dévouée à la cause. Donc, travail sur l'énergie aussi, on ratisse très très large.
3: Et puis, forcément, donc, le covoiturage, je crois qu'on peut regarder aussi sur votre site. Hein, c'est possible de s'organiser pour cela lors
4: ouais, du... c'est ça. Il y a on met en place plusieurs outils, soit sur le site du festival, sur les pages. Vous trouvez sur les réseaux sociaux de quoi organiser les choses. Les navettes aussi, vous pouvez voir tout ça sur le site du festival. À l'onglet Carrément Vert.
3: Et bien sûr, on peut dormir sur place aussi.
4: Deux campings. Deux ambiances. deux ambiances. Si vous êtes plutôt du genre calme et vraiment essayer de recharger les batteries entre deux journées de festival, il y a le camping 2 qui est un petit peu plus éloigné, mais où vous êtes au calme, super ambiance. C'est un plus petit camping qui fait 2500 places, d'ailleurs, qui se remplit très vite. Et puis, pour ceux qui veulent vraiment baigner dans l'ambiance festival pendant l'ensemble des 4 jours, le camping 1, le plus près, il est vraiment collé au festival. Vous sortez par le Zion, justement, vous sortez par la scène du Zion Club, et à 500 mètres, vous êtes sur le camping 2 avec un nouvel emplacement qu'on appelle la place du Cab. Vous retrouvez des animations, une salle d'arcade, une librairie BD, des auteurs BD qui viennent faire des ateliers. On fait des petits ateliers aussi autour du développement durable. Enfin, voilà, vraiment de quoi passer de belles vacances à Charleville-Mézières.
3: Et puis des navettes gratuites qui sont proposées depuis la gare de Charleville aussi.
4: C'est ça, pour ceux qui viennent un peu les bras chargés, vous arrivez à la gare et il y a des navettes qui vous emmènent directement dans les deux campings, comme ça vous n'avez pas à porter tous vos bagages.
3: C'est l'occasion de venir passer sa fin d'été chez vous.
4: C'est ça, on a décalé les dates cette année, on est du 20 au 23 août, donc n'hésitez pas à venir finir l'été avant une rentrée difficile à Charleville.
3: Et puis bien sûr, on peut prendre les passes hein, directement sur votre site internet cabaretvert.com. Le pass, soit la journée, soit les passes sur les plusieurs jours, et puis le billet camping qui est valable aussi.
4: C'est ça, vous pouvez tout commander sur le site, tout est en ligne, la billetterie est assez simple, passe un jour, deux jours, trois jours, quatre jours, vous pouvez ajouter votre camping, c'est gratuit pour les moins de 12 ans, mais il faut quand même réserver un billet, et voilà, tout est en ligne en tout cas.
3: Eh ben super, merci beaucoup en tout cas Cédric, et puis ça sera avec grand plaisir qu'on viendra vous voir nous pour cette fin d'été, fêter ça avec vous.
4: Eh ben ça sera avec plaisir qu'on vous accueille.
3: Merci beaucoup, très bonne journée.
4: Merci. Au revoir. Bonne journée, au revoir.
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2: Bonjour à toutes et tous. Eh bien, nous sommes à J-8 du lancement à Aix-en-Othe de la 36e édition du Haute Armance Festival. Il vous reste jusqu'à ce soir minuit pour bénéficier du tarif réduit des préventes sur festivalenothe.net. Ce serait dommage de ne pas en profiter. On vous rappelle les têtes d'affiche Dub Inc. Donc, ce sera reggae pour le vendredi soir. Vendredi 4 juillet et le vendredi 3 juillet. Et ça sera Kezia Jones pour le samedi 4 juillet. On continue avec un retour sur le prix musical au bois de l'association Dissonance. Deux groupes au bois s'affrontent ce soir lors d'un concert de sélection à 20h30 au 3 fois plus à l'ouest. Le groupe de blues Younger Spirit et le groupe de rap rock Slam. Un saumon dans ta face. Ce sera l'occasion de voter pour l'artiste de votre choix. L'entrée est à prix libre. On reste avec les Nuits de Champagne avec Alain Chauffort qui complète la liste des artistes des Nuits de Champagne 2026. Il se produira mercredi 21 octobre au Théâtre de la Madeleine avec un spectacle intitulé Le meilleur de moi-même. Alain Chauffort interprétera ses plus grands succès, racontera les anecdotes les plus marquantes de sa carrière. Les réservations sont à faire sur nuitdechampagne.com. Et puis, dernière ligne droite avant la soirée French Touch, le DJ Yellow, l'un des pionniers de la French Touch en France, qui avait lancé Yellow Productions avec Bob Sinclair, et bien il sera à l'affiche du domaine de Nuisement samedi soir à partir de 19h jusqu'à 1h du matin à Mérès-sur-Ars, aux côtés de Dove MLEH. Il reste encore quelques places, alors rendez-vous sur l'événement Facebook La French Touch de Dove MLEH pour réserver vos places. Et sinon, et bien nous serons de toute façon en direct de cet événement pour vous retransmettre ce moment sympathique. On continue avec ce vendredi, et bien à la tombée de la nuit, le château de la Motie se pare de blanc. Et vous invite à vivre une expérience rare où l'élégance et le raffinement se rencontrent sous les étoiles. Dès 19h jusqu'à 3h du matin, eh bien laissez-vous porter par une atmosphère envoûtante, sublimée par un DJ set d'exception, accompagné de performances live au saxo et percussions pour une immersion musicale chic et vibrante. Le dress code, bien sûr, éblouissant en blanc. Et ça sera donc une soirée qui n'est pas accessible aux mineurs. Le dress code est obligatoire, symbole d'élégance absolue. Vous pouvez réserver vos places sur le site du château de la Motte-Tilly. Et on continue donc quelques événements avec une soirée années 80. À aujourd'hui, ce sera ce vendredi 26 juin au Golf 3 Indoor, au programme Piste de danse des années 80 jusqu'au hit actuel, accès au golf découverte. Et il y aura une grande terrasse pour profiter de la soirée. L'entrée est de 10€ incluant une consommation. Vous pouvez réserver sur le site du Golf 3 Indoor. C'est à Saint-André-les-Vergers, rue des Épingliers. Une soirée aussi spéciale foot France-Norvège. L'entrée est gratuite, ouverture des portes à partir de 19h30. C'est à l'occasion donc du match. Vous pouvez le suivre au Sarail. Il y aura de quoi se restaurer sur place. Le coup d'envoi sera en direct sur écran géant à 21h. Et vous pouvez donc appeler le Sarail pour réserver vos places. Et on vous souhaite eh bien, une bonne journée, une bonne soirée sur Thème Radio.
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1: Bonjour, bonjour à tous. Direction l'hippodrome de la Teste et les 1800 mètres du prix de l'hôtel des ventes du bassin d'Arcachon à l'occasion du Quintet Plus de ce jeudi 25 juin 2026. Disputé dans la discipline du galop, il réunira 16 compétiteurs pour un départ prévu vers 18h40. En tête de notre sélection, le 4, Rakim, sur la montante actuellement, est de nouveau confié à Christian Desmoreau, il peut l'emporter. Suivi du 7, Rêve de Valarsa, qui a déjà bien fait sur la piste du jour. Le 6, Gret Tornado, de mieux en mieux placé sur l'échelle des valeurs. Le 3, Presa Direta, pris en note lors de sa dernière prestation. Et enfin, le 8, Nolito, va évoluer sur sa distance de prédilection. Il complétera notre sélection. Une sélection que vous pouvez retrouver sur ma chaîne YouTube Tom Kazakh, les pronostics qui piquent avec mes dernières minutes. Donc, notre choix aujourd'hui. Premier, le 4, Rakim. Second, le 7, Rêve de Valarsa. Troisième, le 6, Gret Tornado. Quatrième, le 3, Presa Direta. Cinquième, le 8, Nolito. Le second choix, le 15, l'As. Et le 5, et à vous la fortune!
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On se retrouve pour une nouvelle capsule ciné. Cette semaine, je suis allée voir Des Mignons et des Monstres. Le troisième opus de la trilogie des Mignons arrive cette semaine au CGR, montrant tout le talent des studios Illumination MacGuff, toujours avec l'incroyable Pierre Coffin dans la voix de chacun de nos sous-fifres favoris. Et ce film, non content de ne pas tomber dans le piège classique de la suite qui ne fait que répéter la formule des précédents films, nous emmène dans un voyage en 1926 dans ce que l'on peut considérer comme une lettre d'amour pleine d'humour dédiée au cinéma. Dès les premières images du film, nous nous retrouvons au tout début de l'image animée en 1878 avec Muy Bridge et ses images de course de cheval décomposées étape par étape, accompagnées de mignons qui, comme nous le savons désormais, sont là depuis la nuit des temps. Un rappel et une mise à l'honneur de travaux fondamentaux dans l'étude du mouvement dans l'animation, et un clin d'œil très apprécié des amateurs d'histoire de l'animation. Et les hommages ne s'arrêtent pas là, car tout au long du film, nous aurons droit à des références à Charlie Chaplin, aux Frères Lumière et leurs courts-métrages comme L'arroseur arrosé ou L'entrée du train en gare, et bien d'autres références, dont beaucoup que j'ai dû manquer. Nous arrivons dans le Hollywood des années 1920, dans le Los Angeles de la même époque, avec une représentation fidèle des problématiques sociales de l'époque, notamment donc beaucoup que j'ai dû manquer. Nous arrivons dans le Hollywood des années 1920, dans le Los Angeles de la même époque, avec une représentation fidèle des problématiques

0: processus de tournage allant de la prise de vue au montage en intégrant les codes du cartoon à toutes les scènes où les mignons sont présents. Ce qui crée un choc des genres cinématographique rafraîchissant et hilarant. Après tout, qui ne rirait pas devant un viking se faisant attaquer par une espèce de tic-tac jaune armé d'une tronçonneuse? Et au milieu de ce chaos créatif, un petit mignon avec un rêve d'atteindre un Oscar se lance, sur conseil d'un ami scénariste, à la recherche du plus effroyable des monstres pour son film, accompagné d'un Cthulhu miniature pour faire bonne mesure et d'une potentielle invasion alien pour ajouter les films de kaiju et la science-fiction à la longue liste des genres évoqués dans l'histoire. Ce film est un pur bonheur à regarder. Sans parler du niveau d'animation sans égal d'Illumination, c'est une histoire simplement drôle pour les petits et grands amateurs de cinéma. Les stéréotypes et l'histoire sont maniés avec aise dans un rythme calé au millimètre et beaucoup de retournements de situations inattendues, avec quelques personnages qui regorgent de surprises, même s'ils ne payent pas de mine au premier abord. Le scénario est bien construit et nous ferait presque des frayeurs avec un développement à la Deus Ex Machina en fin de film, mais il s'en sort avec les honneurs grâce à une construction bien rodée et des développements inattendus. Le détail est poussé jusque dans le générique, car oui, les animateurs et les scénaristes ont décidé non seulement de répondre à des questions qui se posent depuis la première apparition de Gru à l'écran, comme l'origine de son chien étrange, mais d'offrir une dernière petite blague à ceux qui se donnent la peine de rester jusqu'à la fin pour voir les noms des acteurs et intervenants défiler sur l'écran. Comme je disais, une lettre d'amour au cinéma, mais aussi je pense à tous les plus grands fans du 7ème art. Un très bon moment à passer dans une salle réfrigérée, surtout en cette période caniculaire, et ce, avec toute votre famille. 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
2: Il est 13h.
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3: Bonjour à toutes et tous, bienvenue dans l'info du jour. Installé récemment à Troyes en tant que décorateur d'intérieur, Lucas Vercoutre a développé une approche de la décoration centrée sur le bien-être et la qualité de vie, avec une attention particulière portée aux lieux de vie collectifs et aux établissements médico-sociaux. Et nous l'accueillons aujourd'hui. Bonjour Lucas.
4: Bonjour Barbara, merci pour l'accueil.
3: Alors, votre parcours et votre expérience auprès de résidents en EHPAD vous ont conduit donc à considérer l'aménagement intérieur comme un véritable levier de confort, de lien social et de bien-être. Est-ce que vous pouvez nous raconter un petit peu quelle est cette expérience ?
4: Alors, en fait, j'ai commencé dans le social avec un service civique en fait en 2021 et je suis arrivé en tant qu'animateur en fait et à chaque fin de service civique on est obligé de faire un projet et donc comme j'avais mon diplôme de décoration j'ai eu l'idée de faire un projet de rénovation de l'établissement. Donc au départ c'était un petit projet et en fait quand j'ai commencé il y a eu un tel engouement en fait au niveau des résidents eux-mêmes, du personnel, des familles que la directrice a décidé d'étendre le projet à l'ensemble de l'établissement et donc j'ai rénové pendant un peu plus de 2 ans l'établissement complet, mais en intégrant vraiment les résidents au projet. En fait, c'était pas un projet pour améliorer les conditions selon des critères de décoration, mais vraiment mettre le résident au centre de la décoration et qu'il puisse participer aux prises de décision. Aussi, j'ai questionné aussi les familles pour qu'elles puissent donner leur avis sur l'établissement, hein, parce que beaucoup de familles ne vont pas voir leurs proches par rapport à l'ambiance de l'établissement qui est très hospitalier, qui peut faire parfois peur pour les gens sensibles. Et donc, il fallait vraiment recréer du lien social aussi par la décoration. Et ça a été un projet qui a été inauguré d'ailleurs devant 50 chefs d'établissement à l'époque et qui m'a permis aussi par la suite de faire un deuxième projet en maison partagée. Donc là, c'était une autre approche aussi, mais...
3: L'idée, en fait, c'est d'inclure les résidents, voilà, de leur demander un petit peu leur avis.
4: Oui, voilà, c'est ça. Hein. C'est en fait avant de faire mon projet, parce que c'est en fait c'est un projet qui était très réfléchi avant. Hein, c'est pas de l'improvisation. En fait, j'ai été questionner les résidents pour savoir comment eux en fait vivaient dans la maison, parce qu'en fait nous on est souvent en tant que salarié ou en tant que personne de passage, et le fait de vivre dans un établissement c'est complètement différent. Donc moi quand je les ai questionnés, donc ça a été assez compliqué parce que c'est vrai que les personnes âgées osent pas trop parler dans un milieu collectif, et ce qui revenait assez souvent c'était j'ai un toit sur la tête, c'est déjà pas mal, ou alors mes enfants m'ont mis là, c'est pour mon bien. Mais il n'y avait jamais de « je me sens bien ici, je me sens chez moi ». Ils étaient vraiment là comme dans un établissement collectif et un établissement médicalisé, mais il n'y avait jamais le bien-être en fait, qui ressortait. Et j'ai questionné plus de 80 résidents, hein, donc c'est quand même quelque chose qui revenait assez souvent. Et donc c'est aussi grâce à ces témoignages en fait, que j'ai pu appuyer ma démarche du projet et la faire valider par la direction. Parce que c'est vrai que c'est un certain coût et aujourd'hui les EHPAD ont des gros soucis financiers, mais il faut aussi voir aussi les 80 personnes qui vivent dans l'établissement et veiller à leur bien-être. Donc.
3: Du coup, vous avez repensé les espaces, vous avez rajouté de la couleur.
4: Oui, en fait, il y a eu une grosse partie d'observation hein, pendant un petit temps pour pouvoir voir ce qui manquait en fait, au niveau des aménagements. Et aussi voir comment les gens appréhendaient l'environnement, parce que c'est vrai qu'en établissement, il y a déjà beaucoup de fauteuils roulants, donc on n'appréhende pas les espaces de la même manière que quand on marche. Et après, les gens passent énormément de temps dans leur chambre aussi, donc ils ne sont pas amenés forcément à sortir de leur chambre. Donc c'est vrai que là, ça a été vraiment une grosse recherche aussi sur la psychologie des couleurs, pour apporter de la couleur, mais qui ait du sens en fait par rapport au ressenti. Donc par exemple j'avais fait le restaurant couleur jaune moutarde parce que le jaune stimule l'appétit en psychologie des couleurs et stimule aussi la personne, et le orange a aussi un côté stimulant, donc c'est vraiment, tout a été pensé en fait. Après il y a eu des recherches sur l'approche Montessori, Et après aussi l'approche au niveau des différents troubles cognitifs, parce qu'on ne peut pas décorer. Des gens qui sont par exemple déficients visuels ne vont pas appréhender la couleur de la même manière que nous. Donc ça a vraiment été une grosse recherche qui m'a permis aussi d'apprendre au fur et à mesure, parce que moi je suis arrivé, j'avais 21 ans, donc on découvre au fur et à mesure aussi l'impact que ça a sur les gens.
3: Alors le retour que vous avez eu justement sur des résidents après ce changement de décor?
4: Eh ben ça a été assez émouvant parfois, et parfois c'était juste des petites phrases en fait qui étaient assez insignifiantes. J'ai eu l'idée par exemple de peindre des formes de maisons au-dessus des portes, et en fait les gens ne disaient plus je vais dans ma chambre mais je vais dans ma maison. Et en fait moi je faisais relever à la direction à chaque fois ce petit changement dans les paroles en fait, qui peuvent nous paraître insignifiantes mais qui pour moi avaient un impact, parce que mon projet de base c'était de faire sentir les gens, enfin les faire sentir chez eux en fait, pas les faire se sentir dans un établissement socio-collectif. Et donc il y a eu ça, et après il y a aussi des gens, j'ai malheureusement vu des gens en fin de vie, et en fait il y a des gens qui suivaient beaucoup mon projet et qui quand c'était vraiment la fin, on disait « vous m'avez apporté un peu de bonheur avant de mourir, ça fait plaisir de voir que les choses bougent ». Et donc ça a vraiment été 2 ans où ça a été au fur et à mesure, parce que l'établissement vivait en même temps. J'avais récupéré l'événementiel, donc je faisais toute la décoration aussi pour transposer la décoration aussi dans l'événementiel, parce que c'est aussi important. Parce que c'est vrai qu'un établissement, quand on vit dedans H24, on fait vite le tour. Donc moi je voulais vraiment qu'ils aient l'impression de voyager, donc il y a eu des thématiques selon les couloirs pour voyager, et puis aussi les faire sortir de leur chambre et recréer le lien social, parce que finalement quand on sort de sa chambre on rencontre le personnel, on rencontre d'autres résidents.
3: Donc l'idée là c'est vraiment d'avoir un impact sur le milieu social avec la décoration.
4: Oui voilà c'est ça, c'est vraiment utiliser la décoration comme outil de bien-être. C'est d'ailleurs pour ça que j'ai appelé mon projet « Prendre soin autrement ». Parce que c'est vrai qu'aujourd'hui, prendre soin, c'est à travers des besoins essentiels. Donc les EHPAD utilisent ces besoins essentiels. Il faut manger, dormir, et il faut être soigné. Mais il faut aussi voir que toutes ces choses se déroulent dans un environnement, en fait. Et l'environnement peut impacter aussi les gens. Et ça l'a d'ailleurs fait, des gens qui s'endormaient en me regardant peindre, des gens qui étaient très coléreux, colériques et qui se calmaient ou qui retrouvaient le sourire. Enfin, c'est vraiment des choses qui ont un impact en fait. Et même dans la maison partagée, après le fait de, là c'était encore une approche différente, mais de vraiment faire ressentir les gens chez eux, parce qu'en fait on mesure pas l'impact de la décoration sur le bien-être même. Chez nous, en tant que particulier, on aime bien avoir une maison bien décorée.
3: Bien sûr.
4: On aime bien être bien dans son environnement. Donc, pourquoi pas dans le social aussi.
3: Alors, à qui s'adresse ce projet? Donc, on l'a dit, à établissements médico-sociaux, structures de santé.
4: Oui, ça peut être aussi bien les EHPAD, les résidences seniors, qui sont une autre approche aussi. Les habitats partagés, donc c'est la grande mode du moment. Et tout ce qui peut être aussi salle d'attente, cabinets médicaux, cabinets kinés, enfin dès qu'en fait il y a un côté social, un côté on accueille les gens et les gens passent du temps dans l'environnement, il y a vraiment ça peut vraiment être très étendu. Et c'est aussi pour ça que mon entreprise est aussi tournée vers les particuliers, parce que le bien-être dans la décoration peut être aussi transposé chez des particuliers.
3: Vous proposez justement de la réalité virtuelle pour pouvoir explorer son futur intérieur en immersion totale.
4: Oui, voilà, ça c'est assez rare en France, le côté casque virtuel, c'est encore très peu développé. Et en fait, moi je me suis. J'ai eu cette idée-là en fait. En discutant avec énormément de gens qui aujourd'hui ont du mal à se projeter en fait. Donc on a l'habitude des visuels Instagram, on voit beaucoup de choses à longueur de journée, que ce soit à la télé ou sur les réseaux sociaux, mais on a du mal à se projeter dans son propre environnement, dans son propre intérieur. Et donc le fait de vraiment mettre un casque et se retrouver projeté dans une décoration qui est déjà faite peut vraiment déclencher une décision ou une prise de conscience en fait, parce qu'on, enfin après c'est aussi pour leur faire comprendre ma vision, parce que c'est vrai que moi j'entre dans une pièce, je vais tout de suite voir les meubles qui vont bouger, la couleur qui va apparaître, mais c'est beaucoup plus compliqué pour les gens, donc
3: bien sûr.
4: Donc c'est pour ça que la réalité virtuelle pour moi ça peut vraiment, le fait de voir, ça peut vraiment impacter aussi leurs choix et leurs décisions sur leur projet.
3: Oui, d'avoir une vision un peu plus...
4: Bah vraiment, la réalité virtuelle,
3: ouais,
4: c'est,
3: voilà,
4: plus, c'est la réalité.
3: En plein dedans, en fait, de se sentir déjà à moitié chez soi. Peut-être.
4: Voilà, c'est ça. Et puis voir aussi la lumière, les espaces, les couleurs qui vont être choisies, l'aménagement. Et puis pouvoir après décider avec le casque de dire, bah non, finalement, je préférerais que mon canapé soit de ce côté-là, ma table soit de ce côté-là. Mais tout en ayant le casque sur les yeux.
3: Et en même temps, vous pouvez bouger les éléments
4: Bah après, ça, c'est retravailler.
3: Oui, c'est vous le retravaillez après.
4: Mais ça peut aller très vite, en fait, de le reprojeter dans le casque. Ce qui permet de prendre par exemple un ordinateur chez le client. Et si par exemple j'ai choisi un mur vert et que le client préférerait un mur bleu, je peux tout de suite faire en moins d'une demi-heure le changement en fait.
3: Alors vous cherchez bien sûr pour développer votre entreprise des artisans.
4: Oui aussi, sauf que c'est vrai que je suis nouveau Troyen, donc j'essaye de trouver aussi un réseau d'artisans, parce que c'est vrai que sur mon site, il est précisé que moi, je ne suis pas maître d'œuvre, en fait, contrairement à la plupart des décorateurs. C'est que vraiment, le client est au centre du projet, ce qui rejoint un petit peu mon projet EHPAD aussi, hein, le résident au centre. Là, c'est vraiment le client au centre et pouvoir prendre les décisions. Mais pour prendre les décisions, comme les gens aiment beaucoup aussi, être mis en confiance, il faut aussi que moi, je puisse proposer des artisans de confiance en sachant que le travail va être bien réalisé, en fait. Donc c'est aussi une recherche qui sera un peu plus compliquée, hein, parce que c'est pas facile de démarcher des artisans. Et après, il y a aussi le côté confiance à avoir.
3: Bien sûr.
4: Parce que c'est un travail en synergie, en fait. Eux travaillent pour réaliser mon projet, mais moi aussi, il faut que ce soit un projet qui soit réalisable et possible.
3: Donc dans ces cas-là, si jamais il y a des gens sont intéressés, comment ils peuvent vous retrouver?
4: Alors j'ai un site internet, lucasvercoutre-du6decoration.fr. Après, j'ai aussi une page Instagram Lucas Décoration tout collé. Et j'ai, pour les professionnels de santé ou autres, une page LinkedIn où je poste souvent ma vision et ma façon de voir la décoration.
3: D'accord. Donc, on peut vous retrouver assez facilement pour, si quelqu'un est intéressé, justement, pour venir vous proposer ses services.
4: Voilà. Et des flyers, là, vont bientôt être distribués un peu partout, surtout dans les agences immobilières. Et après, je vais aussi faire le tour des établissements de santé pour vraiment présenter moi-même, parce que je trouve que c'est une démarche humaine. Donc, le fait de me voir moi-même, c'est beaucoup plus impactant que des mails ou du virtuel, en fait.
3: Bien, merci beaucoup, Lucas. Et
4: merci.
3: Puis, bonne continuité dans votre projet, en tout cas.
4: Merci, et merci à vous pour l'invitation.
3: Merci, au revoir.
4: Au revoir.
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2: Il est 14h.

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Merci à tous ceux qui ont participé à ce disque, spécialement à mes invités, Mademoiselle Beverly Joe Scott, Monsieur Dr. John, The King of Rock and Roll, Little Richard, et mon ami de toujours, Johnny.

parle de jambalaya, mais maintenant, si vous passez à table, je vais vous donner la recette de jambalaya. Il vous faut tout d'abord, eh bien, de l'oignon doux haché. Il vous faut du céleri en bâtonnet, du poivron vert en dés, ou de gambo, bien entendu, et puis du poivron rouge également, il est très bon. De la soupe d'huile, oui, vous mettez une bonne soupe d'huile, de l'ail émincé, du jambon cuit en gros dés, du chorizo en rondelles, des tomates épépinées, épluchées, coupées en petits quartiers. Il nous faut des clous de girofle, du laurier, oui, du laurier, mais en sauce, attention. Il nous faut du thym, il faut du persil frais haché, il faut du piment de Cayenne, il faut du tabasco, du riz grain court, du bouillon de poule, des crevettes, de la coriandre fraîche hachée, du sel et du poivre. Et avant, prenez un whisky sour. Alors, le whisky sour, vous prenez du bourbon, du citron. Vous prenez également du sucre roux. Vous secouez tout ça dans un shaker et du glaçon.

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2: Il est 16h.

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2: Il est 17h.

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0: 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Il est 18h. 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Bonjour à toutes et tous, bienvenue dans les rendez-vous de la Maison du Boulanger. Je suis accompagnée d'Anne-Sophie. Bonjour Anne-Sophie.
2: Bonjour Barbara, bonjour à tous.
0: Alors commençons déjà par la grande nouvelle de la semaine. La saison culturelle 2026-2027 de la Maison du Boulanger est officiellement dévoilée et la billetterie ouverte.
2: 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Et le fil rouge qui va donner le tempo toute l'année, c'est l'expérience, celle qui vous touche, qui vous surprend, qui vous fait vibrer. Alors concrètement, qu'est-ce qu'on vous prépare? Du théâtre d'abord avec François Berléand et Max Bouville, en ouverture le 6 octobre au Théâtre de Champagne, le Bourgeois Gentilhomme, la pièce art du Grand Théâtre pour tous les amoureux de la scène. De la musique ensuite avec Raphaël, Yael Naïm et d'autres bien évidemment, un programme franchement impressionnant. Des soirées immersives aussi de l'univers rock de Philippe Manœuvre au récit judiciaire captivant de Christophe Ondelatte. Et des nouveautés, les nuits en plus à la Chapelle Argence et les mercredis, tout nouveau rendez-vous jeunesse parce que la culture n'a pas d'âge. Une mention spéciale enfin pour le comédien troyen Théo Dussoulier qui est le parrain de notre saison. Il a accompagné les élèves du conservatoire de Troyes dans la relève du théâtre. Un beau projet ancré dans notre territoire qui met en lumière tous les métiers de l'ombre de la scène. Concert, théâtre, humour, classique, lyrique, jeunesse, chaque rendez-vous est une invitation à rire, réfléchir et vibrer ensemble. Tu l'as découvert toute la programmation, Barbara?
0: Tout à fait. Et alors, il y a des belles pépites à découvrir dans cette programmation.
2: Merci en tout cas.
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2: Tout à fait.
0: Eh bien, on enchaîne avec Troyes en scène parce que c'est parti hein, depuis la fête de la musique dimanche dernier. Eh bien, on enchaîne avec Troyes en scène qui bat son plein en ce moment. Le week-end s'annonce bien animé. Bon, on va voir un petit peu aussi, on va vous annoncer quand même les reports ou
2: les annulations.
0: Les annulations, oui.
2: Ouais, malheureusement. Mais donc voilà, comme tu disais, avant tout, c'est un mot important. Les fortes chaleurs que nous connaissons actuellement et qui se poursuivent sur les prochains jours nous ont conduit à modifier certaines représentations. Alors, je vais vous donner toutes les infos. Elles peuvent, bien évidemment, à chaque fois évoluer. Donc, on se tient au courant. Vendredi soir, à l'arrière des berlines, prévu place Saint-Rémy, est reporté à 20h. Le concert de rock Baking Rose, place Jean Jaurès, à 21h, est malheureusement annulé. En revanche, Freedom Jazz Land sera bien là à 20h, place Saint-Nizier, pour une belle soirée. Samedi, même vigilance, Opelay, le rendez-vous danse place Saint-Rémy est lui aussi reporté à 20h. Mais bonne nouvelle, à 20h également, l'église Sainte-Madeleine accueille 4 de 3. Et à 21h, place Jean-Jo, un bon concert de rock comme prévu. Dimanche, malheureusement, l'information nous a été annoncée. Nous sommes contraints de devoir annuler tous les rendez-vous fois. Donc c'est pourquoi je vous donne l'information, c'est avant de vous déplacer ce week-end, pensez à vérifier les dernières infos en temps réel sur notre site internet, sur nos réseaux sociaux ou en nous appelant directement. La situation peut évoluer vite avec ces températures et votre sécurité comme celle des artistes, c'est notre priorité. Par contre, rappelons-le, Troyes en scène, c'est le festival troyen par excellence, une scène ouverte pluriartistique entièrement gratuite, donc profitez-en.
0: Et bien sûr, comme tu l'as précisé, on peut retrouver donc tout cela sur les réseaux sociaux et puis bien sûr sur le site internet de la Maison du Boulanger. Vous pouvez et bien prendre vos places, n'hésitez pas.
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0: Merci beaucoup Anne-Sophie pour toutes ces précisions et puis on vous souhaite eh bien une belle fin de semaine et surtout faites bien attention, hydratez-vous et sortez assez tard pour ne pas craindre les coups de chaleur.
2: Effectivement, bon courage à toutes.
0: De même, au revoir Anne-Sophie.
2: Au revoir.
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2: Il est 20h.

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